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0: Il est 4h. 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
3: Sur votre plateau télé ce soir, de la musique moderne, de la musique classique et un méchant intemporel. Star 80 versus Star 90, la grande battle sur M6. Ce spectacle musical réunit des icônes des années 80 et 90. Ils reprennent leurs titres mythiques. D'un côté, Sabrina, Patrick Hernandez ou encore Phil Barnet. De l'autre, Hélène Segarra, Larousseau, mais aussi Ophélie Winter.

0: le concert de Paris 2026 sur France 2, présenté par Stéphane Bern. La 14e édition du concert, suivie du traditionnel feu d'artifice de la ville, l'un des plus grands événements de musique classique au monde, diffusé sur les antennes de plus de 70 pays. Les plus grands musiciens sont présents pour ce moment grandiose. Les Mignons 2, Il était une fois Gru sur TMC, film d'animation. Alors que les années 70 battent leur plein, Gru met sur pied un plan machiavélique pour réussir à intégrer un groupe célèbre de super méchants. Pour réussir, il est secondé par ses mignons, toujours aussi turbulents.
1: Mignons, il y a plein d'autres méchants dans le monde. Mais moi, je vais être un super méchant.
2: Ce petit gamin tout gringalé pense qu'il peut faire un bon méchant.
1: Je peux être hyper méchant.
0: Star 80 versus Star 90, la grande battle sur M6, le concert de Paris 2026 sur France 2 et les Mignons 2, Il était une fois Gru sur TMC. Très belle soirée télé à tous. 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
2: Et nous sommes le 13 juillet. Aujourd'hui, nous fêtons les Henri et les Joël. Et en ce 13 juillet, je peux vous parler de Sergueï Boubka, le perchiste ukrainien qui a franchi pour la première fois de l'histoire la barre des 6 mètres en 1985. J'aurais aussi pu vous parler de l'assassinat du révolutionnaire Marat dans sa baignoire. Mais le 13 juillet 1985 s'est déroulé ce qui est considéré comme le concert du siècle, le Live Aid, un double concert donné à Londres et à Philadelphie, organisé par Bob Geldof et Midge Your. L'objectif était de lever des fonds pour soulager la famine qui sévissait en Éthiopie, mais aussi pour la recherche et la lutte contre le sida. De nombreux artistes étaient répartis entre deux stades pour un show marathon de 16 heures. En tout, 70 artistes se sont relayés. Bob Dylan, Madonna, Sting, The Who, David Bowie, Queen, Paul McCartney, Led Zeppelin, U2, Tina Turner ou encore Dire Straits. Le spectacle est diffusé dans près de 150 pays et suivi par 2 milliards de téléspectateurs. La prestation la plus marquante de ce concert mythique sera celle de Queen. Freddie Mercury enflamme la foule avec Bohemian Rhapsody, Radio Gaga, We Will Rock You ou encore We Are The Champions. Dans la petite histoire de ce concert grandiose, Phil Collins sera le seul à se produire sur les deux scènes. Après son passage à Wembley, il prendra le Concorde direction Philadelphie. Le Live Aid a récolté au total près de 225 millions d'euros en faveur des populations affamées d'Éthiopie et d'ailleurs. La citation du jour est signée Jean-Jacques Rousseau. Le monde de la réalité a ses limites, le monde de l'imagination est sans frontières.
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2: Bonjour à tous, chers Bélier, le travail aujourd'hui va vous permettre de privilégier la qualité ainsi que de rehausser votre réputation. Les taureaux, aujourd'hui vous pouvez miser sur votre bonne humeur et votre sociabilité pour prendre de nouveaux contacts. Lancez-vous en toute confiance. Les gémeaux, vous faites preuve d'une grande force de caractère qui vous fait aller au-delà de vos limites. Les cancers, le succès est à votre portée si vous acceptez de rester dans l'authenticité. C'est le moment de profiter de vos arguments pour les avancer. Les lions, cette journée donnera à tous l'envie de prendre l'air, de découvrir, de faire des expériences insolites dans un climat très amical. Vierge, d'agréables échanges sont au rendez-vous, vous serez entendu et compris, vos paroles auront du poids, bref, que du positif pour vous les vierges. Les balances, vous n'hésiterez pas à vous mobiliser pleinement pour convaincre votre hiérarchie que vous êtes à la hauteur de la tâche que l'on vous a assignée. Les scorpions, votre couple est solide et vous renforcez encore vos échanges par une écoute et une solidarité sans faille. Les sagittaires, vous êtes plus sérieux que d'ordinaire sur les questions financières, c'est le moment de mettre vos comptes à plat. Les capricornes, la qualité de votre vie amoureuse est au centre de vos préoccupations et vous examinez soigneusement vos sentiments et ceux des autres. Les Verseaux, c'est grâce à vos arguments que vous pourrez vous sortir d'un conflit, mais ne soyez quand même pas trop virulent. Et puis enfin, chers Poissons, tous les ingrédients d'une belle et longue histoire d'amour se mettent en place et vous êtes l'heureux artisan de cet amour. Je vous souhaite à tous une très très belle journée.
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Incendie d'une ampleur exceptionnelle près de Paris. Les flammes qui ravagent l'ouest de la forêt de Fontainebleau ont déjà brûlé 800 hectares selon les pompiers. Un feu qui n'était pas fixé hier soir. 400 pompiers sont mobilisés. Le ministre de l'Intérieur, Laurent Nunez, s'est attendu sur place ce matin. En parallèle, d'autres incendies ont été maîtrisés dans le département de Seine-et-Marne. Ils ont parcouru plus de 300 hectares. Des incendies qui ont également perturbé les transports, notamment ferroviaires. Environ 130 trains Paris-Lyon ont été impactés. Un des sinistres a ainsi atteint l'autoroute A5, puis a franchi le terre-plein séparant l'autoroute de la ligne à grande vitesse. Ces sinistres se sont déclenchés alors que la canicule frappe la région parisienne et une bonne partie du pays. 37 départements de l'Ouest et du Centre sont toujours ce matin en vigilance rouge. 46 sont en alerte orange. Dans le reste de l'actualité, le parquet national antiterroriste ouvre une enquête après la découverte d'armes de guerre dans un véhicule à Sarcelles. Les faits, on le rappelle, se sont déroulés samedi soir. 300 personnes ont été évacuées d'un quartier où vit une importante communauté juive. Selon le parquet national antiterroriste, il pourrait s'agir d'une possible attaque terroriste islamiste. De nouveaux bombardements au Moyen-Orient. L'armée américaine a annoncé cette nuit une nouvelle salve de frappe contre l'Iran. L'objectif, empêcher les Iraniens d'attaquer des navires dans le détroit d'Ormuz. En parallèle, les gardiens de la Révolution disent avoir visé des bases américaines à Bahreïn et en Jordanie. Téhéran qui reproche également à Washington d'avoir réduit à néant tous les efforts de ces derniers mois. Le début de 3 jours d'hommage à Nice. Une marche blanche s'est déroulée hier sur la promenade des Anglais, lieu de l'attentat du 14 juillet 2016. Un camion de 19 tonnes avait foncé dans la foule, faisant 86 morts et plus de 400 blessés. Les commémorations doivent se poursuivre aujourd'hui avec une cérémonie interreligieuse, puis demain avec une cérémonie mémorielle en présence d'Emmanuel Macron. Et puis en tennis, Yannick Sinner conserve sa couronne à Wimbledon. L'Italien numéro 1 mondial a battu l'Allemand Alexander Zverev en 4-7. Excellent début de journée à tous.

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1: Bonjour, la couleur du ciel de ce lundi, nous sommes le 13 juillet, encore une belle journée ensoleillée dans nos contrées ardennaises. Il va continuer de faire beau et même chaud. Ce matin, les températures sont déjà de 20 à 21 degrés. Cet après-midi, les maximales atteindront les 33. Très belle matinée avec nous.
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1: 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Bonjour à tous, chers Béliers. Le travail aujourd'hui va vous permettre de privilégier la qualité ainsi que de rehausser votre réputation. Les taureaux, aujourd'hui vous pouvez miser sur votre bonne humeur et votre sociabilité pour prendre de nouveaux contacts. Lancez-vous en toute confiance. Les gémeaux, vous faites preuve d'une grande force de caractère qui vous fait aller au-delà de vos limites. Les cancers, le succès est à votre portée. Si vous acceptez de rester dans l'authenticité, c'est le moment de profiter de vos arguments pour les avancer. Les lions, cette journée donnera à tous l'envie de prendre l'air, de découvrir, de faire des expériences insolites dans un climat très amical. Vierge, d'agréables échanges sont au rendez-vous. Vous serez entendu et compris. Vos paroles auront du poids. Bref, que du positif pour vous les vierges. Les balances, vous n'hésiterez pas à vous mobiliser pleinement pour convaincre votre hiérarchie que vous êtes à la hauteur de la tâche que l'on vous a assignée. Les scorpions, votre couple est solide et vous renforcez encore vos échanges par une écoute et une solidarité sans faille. Les sagittaires, vous êtes plus sérieux que d'ordinaire sur les questions financières. C'est le moment de mettre vos comptes à plat. Les capricornes, la qualité de votre vie amoureuse est au centre de vos préoccupations et vous examinez soigneusement vos sentiments et ceux des autres. Les Verseaux, c'est grâce à vos arguments que vous pourrez vous sortir d'un conflit, mais ne soyez quand même pas trop virulent. Et puis enfin, cher poisson, tous les ingrédients d'une belle et longue histoire d'amour se mettent en place et vous êtes l'heureux artisan de cet amour. Je vous souhaite à tous une très très belle journée.
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0: Bonjour tout le monde, comment ça va en ce lundi 13 juillet? Vous faites partie de ceux rares qui vont bosser, qui font pas le pont, qui sont pas en vacances? Bah bon courage, 7h du mat sur Radio 8, on fait un point sur l'info avant d'écouter Bébé Rexha qui arrive. Bébé Rexha, ce sera avec New Religion. 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
1: Bonjour Guillaume, bonjour à tous. Le dossier de la future caserne des sapeurs-pompiers de Sedan connaît un nouveau rebondissement. Après plusieurs années de réflexion et différentes pistes d'implantation, une nouvelle option est aujourd'hui sur la table, la friche Maury. Depuis 2019, le projet de reconstruction du centre de secours sedanais a connu plusieurs scénarios. Une implantation avait d'abord été envisagée à proximité du boulevard de l'Europe, puis récemment l'avenue Léon Charpentier avait également été étudiée parmi les pistes susceptibles d'accueillir ce futur équipement. Désormais, c'est l'ancienne friche industrielle Maury qui attire l'attention des décideurs. Cette démarche intervient alors même que les collectivités travaillent depuis plusieurs années sur l'avenir de ce vaste site industriel à l'abandon. Des études de reconversion avaient déjà été engagées pour déterminer les usages envisageables de la friche. Cette fois, la friche Maury coche toutes les cases pour accueillir la future caserne des pompiers sedanais. Écoutez le président du SDIS, Yann Dugard, au micro de Radio 8.
2: C'est un site assez vaste. On a besoin de 9000 mètres carrés à peu près, 9 à 10000 mètres carrés, donc c'est une partie qui n'est pas inondable, c'est une partie qui émerge un petit peu de ce site qui est collé au bâtiment d'une entreprise actuelle. Effectivement, il y a cette possibilité d'investir les lieux et d'avoir un vrai projet immobilier dans cet espace. Là aujourd'hui, l'EPF travaille avec la ville de Sedan sur l'amélioration et on va dire la possibilité de dynamiser ce site en globalité. Et donc l'opportunité s'est présentée et on l'a saisie. Alors, en ce moment, l'EPF, donc l'établissement public foncier Grand Est, est en train d'intervenir pour, on va dire, assainir la parcelle, hein, parce que bon, pour les Sedanais, en tout cas, tout le monde voit bien qu'il y a beaucoup de dégradations et de choses à nettoyer là-bas. Avant d'avoir quelque chose de précis, je pense que nettoyer le site et tout, il y a au moins 6 mois, entre 3 et 6 mois d'intervention pour dépolluer globalement. Et pendant ce temps-là, on est en train de travailler, nous, de notre côté, à avoir un mandataire pour pouvoir améliorer et porter le projet de la caserne de Sedan.
1: L'emplacement présente plusieurs atouts potentiels, une superficie importante, une bonne accessibilité routière et la possibilité de disposer d'espaces adaptés aux besoins opérationnels des sapeurs-pompiers. Dossier complet à retrouver sur notre site internet. Dans le reste de l'actualité, près de Paris, un incendie d'une ampleur exceptionnelle, un feu qui ravage l'ouest de la forêt de Fontainebleau. 800 hectares ont déjà été ravagés, un feu qui n'était toujours pas fixé hier soir. 400 pompiers sont mobilisés. Et puis, la nouvelle est officialisée hier, le CSE d'Ardennes a un nouveau coach. Il s'agit de Romain Philippotto, ancien pro, qui est passé par les clubs de Lorient, Auxerre ou encore Brest à 38 ans. Il prend donc la direction du CSE d'Ardennes en régional 1. Premier entraînement fixé ce mercredi à 17h30. C'est la fin de cette édition.
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0: 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Désirless, voyage, voyage sur Radio 8.
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0: Notre voyage, voyage de ce lundi matin. On est ensemble jusqu'à midi, lundi 13 juillet aujourd'hui, veille de jour férié. C'est le début de la 29e semaine de cette année 2026. Enzo, Eugène, Henri, Joël, on vous souhaite une bonne fête. Alizé Lim, la joueuse de tennis française, fête son anniversaire aujourd'hui, elle a 36 ans, et puis un acteur américain. Harrison Ford fête son anniversaire, Indiana Jones, hein, et il a 84 ans aujourd'hui, Harrison Ford. Pour commencer l'émission du jour, Daisy Joseph Gamel qui arrive par cœur, et puis un autre duo, Miles Smith avec Niall Horan des One Direction, ça s'appelle Drive Safe. Et c'est maintenant sur Radio 8. What?

0: Bonjour les Ardennes, merci de vous réveiller avec Radio Vite en ce lundi matin. Nous avons certainement des auditeurs qui fêtent leur anniversaire le 13 juillet. Attendez, je regarde. Oh bah oui, il y en a quelques-uns. Bon anniversaire à Perrine Nilhomme de Amagne, à Michel Cochinard de Charleville, Cindy Raël Coupé de Rethel ou encore Florent Tourtois, par exemple, qui habite à Sedan. Bon anniversaire à vous. Pour la suite de la musique, on va écouter Jérémy Frérot qui arrive.
1: Allô, pourquoi tu ne réponds pas?
0: Oui, il arrive là tout de suite. Jérémy Frérot, avec Frérot. Et tout à l'heure, ce sera le retour de René. Un nouveau point sur l'info dans les Ardennes. Bon réveil et merci d'être avec nous sur Radio 8.
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0: Nous sommes lundi matin, figurez-vous. Lundi 13 juillet, 7h30 sur Radio 8. C'est l'heure de faire un point sur l'info dans les Ardennes avec René.
1: Bonjour, on débute cette édition par ces incendies de récolte hier dans les Ardennes avec un premier incendie notamment à Termes, feu qui s'est déclaré sur des céréales. 7 hectares de brûlés éteints au moyen de plusieurs lances, direction Condé-les-Herpies à 13h50 pour un autre feu de récolte, un feu de chaume, environ 8 hectares de brûlés éteints au moyen de plusieurs lances. À Challenge ensuite, un nouveau feu de chaume, environ 1 hectare de brûlés avec plusieurs balles de paille éteints au moyen de plusieurs lances là aussi, à la même heure vers 14h30. À Châtel-Chéry, un feu de moissonneuse batteuse avec propagation environ 1,5 hectare de brûlés. 4 incendies avec pas moins de 95 sapeurs-pompiers ardennais mobilisés. Près de Paris, un incendie d'une ampleur exceptionnelle, un feu qui ravage l'ouest de la forêt de Fontainebleau. 800 hectares ont déjà été ravagés. Un feu qui n'était toujours pas fixé hier soir. 400 sapeurs-pompiers sont mobilisés. Sachez que 37 départements de l'ouest et du centre sont toujours ce matin en vigilance rouge. 46 sont en alerte orange. Conséquence directe de ce temps caniculaire, les annulations de feux d'artifice se multiplient un peu partout en France et dans la région. Dans les Ardennes, un arrêté préfectoral encadre fortement l'usage des artifices jusqu'au 20 juillet. Toutefois, les feux d'artifice officiellement autorisés par les maires restent tirés. Plusieurs communes ont décidé en revanche d'annuler. C'est le cas à Bazeille, Neufmanil, Moncy, Notre-Dame ou encore du côté de Tourmes et Viviers-Aucourt. De nouveaux bombardements au Moyen-Orient. L'armée américaine a annoncé cette nuit une nouvelle salve de frappe contre l'Iran. L'objectif, empêcher les Iraniens d'attaquer les navires dans le détroit d'Ormuz. Romain Philippotto est le nouveau coach du CS d'Ardennes. La nouvelle a été officialisée sur les réseaux du club ce dimanche. À 38 ans, cet ancien joueur professionnel était jusqu'alors coach de la formation du Puy-en-Velay. Sedan, qui évoluera cette saison en Régional 1, je vous le rappelle, après avoir raté la montée en N2. Premier entraînement des Verts et Rouges, ce sera ce mercredi à 17h30. Et puis Mathieu Van Der Poel, vainqueur en échappée de la 9e étape du Tour de France hier. Le Néerlandais devance Tom Pitcock. Les coureurs ont parcouru 155 km en Corrèze. Une course raccourcie de 30 km à cause de la chaleur. Au classement général, Tadej Pogacar conserve le maillot jaune aujourd'hui. Pas d'étape relâche pour les coureurs. Voilà pour l'essentiel dans cette édition.
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1: Bonjour, la couleur du ciel de ce lundi, nous sommes le 13 juillet, encore une belle journée ensoleillée dans nos contrées ardennaises. Il va continuer de faire beau et même chaud. Ce matin, les températures sont déjà de 20 à 21 degrés. Cet après-midi, les maximales atteindront les 33. Très belle matinée avec nous.
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DJ Snake Bipolar Sunshine sur Radio 8 avec ce titre qui a été un énorme succès l'été dernier. DJ Snake Bipolar Sunshine, la reprise de Phil Collins avec Paradise. 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La suite Pierre Garnier et un autre Pierre, Pierre Demar, avec Je pense à vous sur Radio 8. 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

0: Et voilà pour Pierre Garnier avec l'horizon sur Radio 8. Pierre Garnier qui fait une petite pause là, avant de faire son grand retour, on l'imagine en tout cas, Pierre Garnier à l'horizon sur Radio 8. Pour la suite, avant 8h, je vous passe Alex Warren. Il arrive avec Fever Dream, l'un des gros tubes de cet été 2026. Alex Warren. Mais d'abord, il est temps de retrouver Camille sur Radio 8. C'est l'heure de votre horoscope du jour.
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2: 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Bonjour à tous, chers Bélier. Le travail aujourd'hui va vous permettre de privilégier la qualité ainsi que de rehausser votre réputation. Les taureaux, aujourd'hui vous pouvez miser sur votre bonne humeur et votre sociabilité pour prendre de nouveaux contacts. Lancez-vous en toute confiance. Les gémeaux, vous faites preuve d'une grande force de caractère qui vous fait aller au-delà de vos limites. Les cancers, le succès est à votre portée. Si vous acceptez de rester dans l'authenticité, c'est le moment de profiter de vos arguments pour les avancer. Les lions, cette journée donnera à tous l'envie de prendre l'air, de découvrir, de faire des expériences insolites dans un climat très amical. Vierge, d'agréables échanges sont au rendez-vous, vous serez entendu et compris, vos paroles auront du poids, bref, que du positif pour vous les vierges. Les balances, vous n'hésiterez pas à vous mobiliser pleinement pour convaincre votre hiérarchie que vous êtes à la hauteur de la tâche que l'on vous a assignée. Les scorpions, votre couple est solide et vous renforcez encore vos échanges par une écoute et une solidarité sans faille. Les sagittaires, vous êtes plus sérieux que d'ordinaire sur les questions financières, c'est le moment de mettre vos comptes à plat. Les capricornes, la qualité de votre vie amoureuse est au centre de vos préoccupations et vous examinez soigneusement vos sentiments et ceux des autres. Les Verseaux, c'est grâce à vos arguments que vous pourrez vous sortir d'un conflit, mais ne soyez quand même pas trop virulents. Et puis enfin, cher Poisson, tous les ingrédients d'une belle et longue histoire d'amour se mettent en place et vous êtes l'heureux artisan de cet amour. Je vous souhaite à tous une très très belle journée. 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

0: en ce lundi. Bienvenue le 13 juillet aujourd'hui, veille de jour férié, veille de fête nationale, ça va de soi. À 8h du mat, bon réveil sur Radio 8. On fait un point sur l'info dans les Ardennes. René, avant d'écouter Bruno Mars qui arrive avec I Just Might.
1: Bonjour, c'est une info. Radio 8 Ardennes, le dossier de la future caserne des sapeurs-pompiers de Sedan connaît un nouveau rebondissement après plusieurs années de réflexion et différentes pistes d'implantation. Une nouvelle option est aujourd'hui sur la table, la Friche Maurie. Depuis 2019, le projet de reconstruction d'un centre de secours à Sedan a connu plusieurs scénarios. Une implantation avait d'abord été envisagée à proximité du boulevard de l'Europe. Plus récemment, l'avenue Léon Charpentier avait également été étudiée parmi les sites susceptibles d'accueillir ce futur équipement. Désormais, c'est l'ancienne friche industrielle Maurie qui attire l'attention des décideurs. Cette démarche intervient alors même que les collectivités travaillent depuis plusieurs années sur l'avenir de ce vaste site industriel à l'abandon. Écoutez le président du SDIS des Ardennes, Yann Dugard.
2: Effectivement, une opportunité se présente sur la commune de Sedan aujourd'hui, sur cette friche Maurie, qui aujourd'hui répond à toutes les cases qu'on a besoin d'avoir pour être opérationnel au niveau du SDIS des Ardennes. Donc voilà, cette nouvelle situation est bien plus favorable que les précédentes. Et effectivement, il y a un grand intérêt aujourd'hui à poursuivre sur ce site. Différents critères ont été améliorés, ne serait-ce que sur le temps d'intervention. C'est vrai que c'était l'opérationnel qui primait par rapport au centre ancien de Sedan. Donc l'éloignement du centre-ville posait question, combien même on était encore dans les critères d'intervention, notamment sur l'avenue Charpentier. C'était ça qui primait, et l'avenue de la Marne n'était pas très favorable par rapport aux critères d'encombrement, le passage du pont SNCF. Voilà, donc chaque site avait ses inconvénients, et là il se trouve que la friche Maurie, dans sa situation géographique et la facilité d'accès par rapport au centre, améliore énormément les performances des différentes parcelles.
1: Voilà un projet qui devrait, sur le plan financier, coûter la coquette somme de 8 à 10 millions d'euros. Dossier complet à retrouver dans le détail sur notre site internet. Plusieurs feux de récolte ce dimanche dans les Ardennes, des feux qui se sont déclarés à terme, Condé les Herpies, Chalrange ou encore Châtel-Chéhéry. Plusieurs hectares de chaume sont partis en fumée, d'importants moyens déployés avec notamment près d'une centaine de soldats du feu des Ardennes mobilisés. Conséquence directe de ce temps caniculaire, les annulations de feux d'artifice se multiplient un peu partout en France et dans la région. Dans les Ardennes, un arrêté préfectoral encadre fortement l'usage des artifices jusqu'au 20 juillet. Toutefois, les feux d'artifice officiellement autorisés par les maires sont maintenus. C'est le cas notamment ce soir à Charleville-Mézières ou encore à Sedan. Romain Philippoteau est le nouveau coach du CS d'Ardennes. La nouvelle a été officialisée sur les réseaux du club ce dimanche à 38 ans. Cet ancien joueur professionnel était jusqu'alors coach de la formation du Puy-en-Velay. Sedan qui évoluera, je vous le rappelle, cette saison en Régional 1 après avoir raté sa montée. Premier entraînement des Verts et Rouges, ça sera ce mercredi à 17h30. Argentine-Angleterre et France-Espagne, ce sont les affiches des demi-finales de la Coupe du Monde et ça commence dès demain à 21h pour la France Dallas Stadium. Une équipe de France qui sera au grand complet avec le retour notamment de Tchouaméni. Voilà pour l'essentiel de l'actualité.

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0: La musique du film Les Bronzés avec Serge Gainsbourg cette saison. On vient d'écouter Sissek Sanson. Tiens, puisqu'on parle de cinéma, des films qui fêtent leur anniversaire, sorti le 13 juillet, il y a 4 ans, du Cobu président, Elise Moon et Gérard Jugnot. 10 ans, L'âge de glace, Les lois de l'univers. 15 ans, Harry Potter, Les reliques de la mort, deuxième partie, le tout dernier film de la saga Harry Potter. Et puis 21 ans, on découvrait au cinéma Charlie et la chocolaterie, adapté par Tim Burton avec Johnny Depp. C'est cette version-là, la version avec Johnny Depp, sortie le 13 juillet 2005, qui fête donc aujourd'hui son anniversaire. J'ai Marine qui arrive avec Escro et Naïka d'abord. One Track Mind. Je vous fais écouter ça maintenant sur Radio 8.
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0: Bonjour, bonjour, bonjour, bonjour les Ardennes. Merci de vous réveiller avec Radio 8. Un petit bonjour particulier à nos auditeurs qui fêtent leur anniversaire aujourd'hui. Nous sommes le 13 juillet. Loïc Raucourt en fait partie, il habite Sols-Champenoise. Stéphanie Tissière de Sedan. Séverine Launois qui habite à Sedan aussi. Patrick Feck de Les Fours ou encore Quentin Schmitt de Vouziers. Les anniversaires des auditeurs radio, c'est très important. Tame Impala, Janis et Dracula, c'est ce qu'on écoute là tout de suite. Et René nous rejoint à 8h30 pour un nouveau point sur l'info dans les Ardennes.
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0: Demain sera férié, la fête nationale. Nous serons le 14 juillet. En attendant, il est 8h30 et on va écouter Miley Cyrus. Ce sera Dream As One, mais d'abord le point sur l'info dans les Ardennes sur Radio 8 pour ce lundi matin avec René.
1: Bonjour. Plusieurs feux de récolte ce dimanche dans les Ardennes. Des feux qui se sont déclarés à terme. Condé les Herpies, Chalrange ou encore Châtel-Chéry. Plusieurs hectares de chaume sont partis en fumée, notamment d'importants moyens déployés avec près d'une centaine de soldats du feu des Ardennes mobilisés. Près de Paris, un incendie d'une ampleur exceptionnelle. Un feu qui ravage l'ouest de la forêt de Fontainebleau. 800 hectares ont déjà été ravagés. Un feu qui n'était toujours pas fixé hier soir. 400 sapeurs-pompiers mobilisés. En parallèle, d'autres incendies ont été maîtrisés dans le département de Seine-et-Marne. Ils ont parcouru près de 300 hectares. Des incendies qui ont perturbé les transports, notamment ferroviaires. Environ 130 trains Paris-Lyon ont été impactés. 37 départements de l'Ouest et du Centre sont toujours ce matin en vigilance rouge. 46 sont en alerte orange. Une génération sans tabac, c'est l'objectif de l'assurance maladie qui propose d'interdire la vente de cigarettes aux jeunes nés à partir de 2009, même après leur majorité. Au Royaume-Uni, la mesure entrera en vigueur l'année prochaine. Derrière cette interdiction, c'est aussi une question du coût pour l'assurance maladie, car le tabagisme, c'est d'importantes dépenses de santé, selon Loïc Josserand, président de Contrefeu, l'alliance anti-tabac. Écoutez.
2: C'est une mesure efficace, c'est un point important de l'assurance maladie, puisqu'il permet vraiment de montrer la dangerosité du produit. Il met en évidence le coût que ça représente pour nos sociétés. Juste pour mémoire, le tabac, c'est 15 milliards de recettes fiscales par an. C'est un coût social pour la nation de 156 milliards d'euros. C'est-à-dire qu'on est dans un rapport de 1 à 10. Chaque fois qu'il y a 1 euro qui rentre dans les caisses de l'État de recettes fiscales du tabac, il y en a 10 qui sortent parce qu'il y a des morts prématurées, parce qu'il y a des frais de santé, parce qu'il y a des incendies et qu'il faut entretenir des services de secours, parce que, etc., etc.
1: Les buralistes, eux, dénoncent cette mesure. Elle favoriserait le marché noir chez les adolescents. En cyclisme, Mathieu Van Der Poel, vainqueur en échappée de la 9e étape du Tour de France hier. Le Néerlandais devance Tom Pidcock. Les coureurs ont parcouru 155 km en Corrèze. Une course raccourcie de 30 km à cause de la chaleur. Au classement général, Tadej Pogacar conserve le maillot jaune. Aujourd'hui, pas d'étape. Demain, 14 juillet, une étape de 160 km pour les grimpeurs entre Aurillac et Le Lioran, avec une arrivée à 1240 mètres d'altitude. Voilà pour l'essentiel dans cette édition.
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Carcassonne, Le Gros du Roi sont au programme des prochains jours pour Christophe Maé. Christophe Maé qui sera aussi en concert, on le rappelle, à l'Espace Foire de Châlons en Champagne. Ce sera le 1er septembre, ah oui, pour la rentrée. La suite 4, ça y arrive, Gabriella, puis le nouveau Louisa. On va écouter Jetlag pour bien commencer la semaine. Allez, c'est Radio 8.

0: Nouveau titre pour Louisa, c'était Jetlag. Louisa qui chantait Bleu Soleil hein, l'été dernier. De retour Louisa, le nouveau s'appelle Jetlag. Alors du soleil, il y en a à suivre aussi avec Gims qui arrive. Vous l'entendez derrière moi, on va l'écouter avant le retour de l'info à 9h. Gims. Mais d'abord voici Camille avec l'horoscope Radio 8.
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2: Bonjour à tous, chers Bélier. Le travail aujourd'hui va vous permettre de privilégier la qualité ainsi que de rehausser votre réputation. Les taureaux, aujourd'hui vous pouvez miser sur votre bonne humeur et votre sociabilité pour prendre de nouveaux contacts. Lancez-vous en toute confiance. Les gémeaux, vous faites preuve d'une grande force de caractère qui vous fait aller au-delà de vos limites. Les cancers, le succès est à votre portée. Si vous acceptez de rester dans l'authenticité, c'est le moment de profiter de vos arguments pour les avancer. Les lions, cette journée donnera à tous l'envie de prendre l'air, de découvrir, de faire des expériences insolites dans un climat très amical. Vierge, d'agréables échanges sont au rendez-vous, vous serez entendu et compris, vos paroles auront du poids, bref, que du positif pour vous les vierges. Les balances, vous n'hésiterez pas à vous mobiliser pleinement pour convaincre votre hiérarchie que vous êtes à la hauteur de la tâche que l'on vous a assignée. Les scorpions, votre couple est solide et vous renforcez encore vos échanges par une écoute et une solidarité sans faille. Les sagittaires, vous êtes plus sérieux que d'ordinaire sur les questions financières, c'est le moment de mettre vos comptes à plat. Les capricornes, la qualité de votre vie amoureuse est au centre de vos préoccupations et vous examinez soigneusement vos sentiments et ceux des autres. Les Verseaux, c'est grâce à vos arguments que vous pourrez vous sortir d'un conflit, mais ne soyez quand même pas trop virulent. Et puis enfin, cher poisson, tous les ingrédients d'une belle et longue histoire d'amour se mettent en place et vous êtes l'heureux artisan de cet amour. Je vous souhaite à tous une très très belle journée.
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0: Toujours plus de hits sur Radio 8. On ira faire un tour dans les années 80 tout à l'heure avec Jean-Jacques Goldman. Ce sera avec quel titre ? Ce sera Je marche seul de Jean-Jacques Goldman qu'on va écouter juste après Sound of Legend avec San Francisco. Mais d'abord, voici l'info avec René.
1: Bonjour à tous. Le dossier de la future caserne des sapeurs-pompiers de Sedan connaît un nouveau rebondissement. Après plusieurs années de réflexion et différentes pistes d'implantation, une nouvelle option est aujourd'hui sur la table, la friche Maury. Depuis 2019, le projet de reconstruction du centre de secours sedanais a connu plusieurs scénarios. Une implantation avait d'abord été envisagée à proximité du boulevard de l'Europe, puis récemment, l'avenue Léon Charpentier avait également été étudiée parmi les pistes susceptibles d'accueillir ce futur équipement. Désormais, c'est l'ancienne friche industrielle Maury qui attire l'attention des décideurs. Cette démarche intervient alors même que les collectivités travaillent depuis plusieurs années sur l'avenir de ce vaste site industriel à l'abandon. Des études de reconversion avaient déjà été engagées pour déterminer les usages envisageables de la friche. Cette fois, la friche Maury coche toutes les cases pour accueillir la future caserne des pompiers sedanais. Écoutez le président du SDIS, Yann Dugard, au micro de Radio 8.
2: C'est un site assez vaste. On a besoin de 9000 mètres carrés à peu près, 9 à 10 000 mètres carrés, donc c'est une partie qui n'est pas inondable, c'est une partie qui émerge un petit peu de ce site, qui est collé au bâtiment d'une entreprise actuelle. Effectivement, il y a cette possibilité d'investir les lieux et d'avoir un vrai projet immobilier dans cet espace. Là, aujourd'hui, l'EPF travaille avec la ville de Sedan sur l'amélioration et on va dire la possibilité de dynamiser ce site en globalité. Et donc l'opportunité s'est présentée et on l'a saisie. En ce moment, l'EPF, donc l'établissement public foncier Grand Est, est en train d'intervenir pour, on va dire, assainir la parcelle, hein, parce que bon, pour les Sedanais, en tout cas, tout le monde voit bien qu'il y a beaucoup de dégradations et de choses à nettoyer là-bas. Avant d'avoir quelque chose de précis, je pense que nettoyer le site et tout, il y a au moins 6 mois, entre 3 et 6 mois d'intervention pour dépolluer globalement. Et pendant ce temps-là, on est en train de travailler, nous, de notre côté, à avoir un mandataire pour pouvoir améliorer et porter le projet de la caserne de Sedan.
1: L'emplacement présente plusieurs atouts potentiels, une superficie importante, une bonne accessibilité routière et la possibilité de disposer d'espaces adaptés aux besoins opérationnels des sapeurs-pompiers. Dossier complet à retrouver sur notre site internet. Dans le reste de l'actualité, près de Paris, un incendie d'une ampleur exceptionnelle, un feu qui ravage l'ouest de la forêt de Fontainebleau. 800 hectares ont déjà été ravagés, un feu qui n'était toujours pas fixé hier soir. 400 pompiers sont mobilisés. Et puis, la nouvelle a été officialisée hier, le CSE d'Ardennes a un nouveau coach. Il s'agit de Romain Philippotto, ancien pro, qui est passé par les clubs de Lorient, Auxerre ou encore Brest à 38 ans. Il prend donc la direction du CSE d'Ardennes. En régional 1, premier entraînement fixé ce mercredi à 17h30. C'est la fin de cette édition.

0: Je marche seul ? Bah Jean-Jacques Goldman, forcément, qu'on vient d'écouter sur Radio 8.
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0: Mais oui, bel été, merci d'être avec nous. Je suis là jusqu'à midi sur Radio 8. Et puis, dans quelques instants, on va lancer le jeu pour vous offrir des invitations pour aller dans un parc d'attractions. Quel parc aujourd'hui ? Allez, ce sera Walligator. 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Sa direction, le parc d'attractions de Walligator cet été. Pour gagner vos places, trois titres, pour reconnaître un, ça arrive dans un instant. Le temps d'écouter Charlie Puth et Selena Gomez. Ce sera We Don't Talk Anymore. Et d'abord voici Benson Boone avec Mystical Magical. Bel été, merci d'être avec nous sur Radio 8.

Le duo de Charlie Puth avec Selena Gomez, on vient d'écouter We Don't Talk Anymore. C'est Radio 8. Dans les prochaines minutes, je vous passe Taylor Swift au Polaroid. Ou encore Mickey tout à l'heure, ça pique un peu quand même. 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

C'était Superbus, Superbus avec le groupe Kyo. Deux groupes ensemble, Superbus, Kyo, pour ce titre OK KO qu'on vient d'écouter. Vous êtes sur Radio 8. Alors la suite, on va parler de l'acteur français Omar Sy, carrière internationale qui est extraordinaire, avec deux grands rendez-vous dans les prochains mois. On en parle dans 10 minutes à peu près. Le temps d'écouter Dizzy's Theodora tout à l'heure. David Guetta qui arrive avec Teddy Swimson Senai aussi, ce sera Gone Gone Gone. Mais d'abord, voici Julien Lib avec Ota sur Radio 8. C'est Dis-moi où. Je pense à la...

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0: Bébé Rexha, je vous passe New Religion. Et j'ai aussi Teddy Swims qui arrive, ce sera avant le retour de l'info à 10h. Teddy Swims, Mr. Mojitorl. Bel été, restez avec nous, c'est Radio 8. 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

0: Si vous n'avez pas encore eu le temps de vous inscrire pour tenter de gagner vos invitations pour aller à Walligator aujourd'hui, on va à nouveau diffuser les trois extraits à reconnaître tout à l'heure vers 10h15. Et puis dans un instant, écoutez Jérémy Frérot avec Frérot et Tyrann avec Sapphire après l'info de 10h sur Radio 8.
1: Bonjour, on débute cette édition par ces incendies de récolte hier dans les Ardennes avec un premier incendie notamment à Terme, feu qui s'est déclaré sur des céréales, 7 hectares de brûlés éteints au moyen de plusieurs lances, direction Condé-les-Herpies à 13h50 pour un autre feu de récolte, un feu de chaume, environ 8 hectares de brûlés éteints au moyen de plusieurs lances, à Challange ensuite un nouveau feu de chaume, environ 1 hectare de brûlés avec plusieurs balles de paille éteints au moyen de plusieurs lances là aussi, à la même heure vers 14h30, à Châtel-Chéry un feu de moissonneuse batteuse avec propagation environ 1,5 hectare de brûlés. 4 incendies avec pas moins de 95 sapeurs-pompiers ardennais mobilisés. Près de Paris, un incendie d'une ampleur exceptionnelle, un feu qui ravage l'ouest de la forêt de Fontainebleau. 800 hectares ont déjà été ravagés. Un feu qui n'était toujours pas fixé hier soir. 400 sapeurs-pompiers sont mobilisés. Sachez que 37 départements de l'ouest et du centre sont toujours ce matin en vigilance rouge. 46 sont en alerte orange. Conséquence directe de ce temps caniculaire, les annulations de feux d'artifice se multiplient un peu partout en France et dans la région. Dans notre département des Ardennes, un arrêté préfectoral encadre fortement l'usage des artifices jusqu'au 20 juillet. Toutefois, les feux d'artifice officiellement autorisés par les maires sont maintenus. Ce sera le cas notamment ce soir à Charleville-Mézières et à Sedan. En revanche, plusieurs communes ont décidé d'annuler. Ce sera le cas à Bazeille, Vivier-au-Court ou encore Mancy, Notre-Dame et Tournes. De nouveaux bombardements au Moyen-Orient. L'armée américaine a annoncé cette nuit une nouvelle salve de frappe contre l'Iran. L'objectif, empêcher les Iraniens d'attaquer des navires dans le détroit d'Ormuz. En football, Romain Philippoteau est le nouveau coach du CS d'Ardennes. La nouvelle a été officialisée sur les réseaux du club ce dimanche. À 38 ans, cet ancien joueur professionnel était jusqu'alors coach de la formation du Puy-en-Velay. Sedan qui, je vous le rappelle, évoluera cette saison régionale. Une première entraînement prévu des Verts et Rouges, ce sera mercredi en fin d'après-midi. Et puis, Argentine, Angleterre et France-Espagne, ce sont les deux affiches des demi-finales de la Coupe du Monde. Et ça commencera dès demain à 21h pour la France au Dallas Stadium. Une équipe de France qui sera au grand complet. 10h passées de 2 minutes.
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Aperture d'Harry Styles sur Radio 8. Allons-y pour la suite de la musique, toujours plus de hit Radio 8. Justice, Angèle, What You Want. Kenji avec J'ai changé et Samber qui arrive avec Potential. 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

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On vient d'écouter à l'instant avec Potential. Pour la suite, on va s'intéresser au château du meilleur pâtissier. Vous savez que c'est un château qui se trouve pas très loin de Paris d'ailleurs, qui accueille chaque année la tente du meilleur pâtissier. L'émission revient bientôt sur M6. Et j'ai une grande nouvelle à vous annoncer puisqu'on peut désormais visiter ce château et son parc. On en parle dans 10 minutes. Le temps d'écouter Alex Warren, Eternity qui arrive. Et Ray sur Radio 8. Voici maintenant Where's My Husband?

0: Charlotte Cardin sur Radio 8. Charlotte Cardin qu'on vient d'écouter avec The Way We Touch. La nouvelle saison du meilleur pâtissier sera prochainement diffusée sur M6 avec, vous le savez, plusieurs nouveautés, l'arrivée de Olivier Mine à l'animation et puis après le départ de Mercotte, Norbert Tarrer et Cyril Lignac pour départager les candidats. Alors depuis 2024, le tournage du concours culinaire d'M6 se déroule au château d'Ormesson. Ça se trouve à Ormesson-sur-Marne, dans le Val-de-Marne, c'est à 20 minutes à peine de Paris. La bonne nouvelle cette année pour la première fois, puisque du 27 juillet au 4 septembre, vous allez pouvoir visiter ce château, un château du 16e siècle, mais aussi son immense domaine de 66 hectares. Ça se visite exceptionnellement pour la première fois, donc cet été, si vous êtes curieux, si vous passez par là, dans le Val-de-Marne, à Ormesson-sur-Marne, eh bien n'hésitez surtout pas. Bruno Mars, I Just Might. On l'écoute, ainsi que Vita avec Ça Fait Mal. Avant 11h sur Radio 8.
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0: Vacances ou pas vacances? Ça se passe comment pour vous? Ou peut-être week-end prolongé avec le 14 juillet? Proposant un jour, on pouvait faire un week-end de 4 jours. La suite Joseph Kamel avec Crash qui arrive et Tame Impala Jenny. Ce sera juste après l'info dans les Ardennes sur Radio 8 avec Dracula. Il est 11h.
1: Bonjour, plusieurs feux de récolte ce dimanche dans les Ardennes, des feux qui se sont déclarés à terme, Condé-les-Herpies, Chalrange ou encore Châtel-Chéry. Plusieurs hectares de chaume sont partis en fumée, notamment d'importants moyens déployés, avec près d'une centaine de soldats du feu des Ardennes mobilisés. Près de Paris, un incendie d'une ampleur exceptionnelle, un feu qui ravage l'ouest de la forêt de Fontainebleau. 800 hectares ont déjà été ravagés, un feu qui n'était toujours pas fixé hier soir. 400 sapeurs-pompiers mobilisés. En parallèle, d'autres incendies ont été maîtrisés dans le département de Seine-et-Marne. Ils ont parcouru près de 300 hectares. Des incendies qui ont perturbé les transports, notamment ferroviaires. Environ 130 trains Paris-Lyon ont été impactés. 37 départements de l'Ouest et du Centre sont toujours ce matin en vigilance rouge. 46 sont en alerte orange. Une génération sans tabac, c'est l'objectif de l'assurance maladie qui propose d'interdire la vente de cigarettes aux jeunes nés à partir de 2009, même après leur majorité. Au Royaume-Uni, la mesure entrera en vigueur l'année prochaine. Derrière cette interdiction, c'est aussi une question du coût pour l'assurance maladie, car le tabagisme, c'est d'importantes dépenses de santé, selon Loïc Josserand, président de Contrefeu, l'alliance anti-tabac. Écoutez.
2: C'est une mesure efficace, c'est un point important de l'assurance maladie, puisqu'il permet vraiment de montrer la dangerosité du produit. Il met en évidence le coût que ça représente pour nos sociétés. Juste pour mémoire, le tabac, c'est 15 milliards de recettes fiscales par an. C'est un coût social pour la nation de 156 milliards d'euros. C'est-à-dire qu'on est dans un rapport de 1 à 10. Chaque fois qu'il y a 1 euro qui rentre dans les caisses de l'État de recettes fiscales du tabac, il y en a 10 qui sortent parce que il y a des morts prématurées, parce que il y a des frais de santé, parce que il y a des incendies et qu'il faut entretenir des services de secours, parce que, etc., etc.
1: Les buralistes, eux, dénoncent cette mesure. Elle favoriserait le marché noir chez les adolescents. En cyclisme, Mathieu Van Der Poel, vainqueur en échappée de la 9e étape du Tour de France hier. Le Néerlandais devance Tom Pidcock. Les coureurs ont parcouru 155 km en Corrèze. Une course raccourcie de 30 km à cause de la chaleur. Au classement général, Tadej Pogacar conserve le maillot jaune. Aujourd'hui, pas d'étape. Demain, 14 juillet, une étape de 160 km pour les grimpeurs entre Aurillac et Le Lioran, avec une arrivée à 1240 mètres d'altitude. Voilà pour l'essentiel dans cette édition.
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Amel Bent nous dit que l'amour, ça se donne sur Radio 8. Allez, les prochaines minutes, Miley Cyrus. On écoute Dream As One. On aura Miles Smith avec Stay, et puis on aura Shakira avec Burna Boy avec Die Die. En cette veille de jour férié de fête nationale, 14 juillet demain. 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Vous gagnez aujourd'hui les passes pour Walligator au 03 24 27 45 46. Pour pouvoir être inscrit sur la liste pour le tirage au sort, voici trois titres. Il faut en reconnaître un, au moins.

0: entendu les trois titres, je suis sûr que vous en avez au moins reconnu un. Donnez-moi le nom de l'interprète ou du groupe ou le titre d'une de ces trois chansons. 03 24 27 45 46 pour tenter de gagner vos passes pour le parc de Walligator ce matin. 03 24 27 45 46 et bel été sur Radio 8.
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0: Shakira avec Burna Boy sur Radio 8.
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0: Avec des brocantes demain.
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0: Oui, demain, jour férié, mardi 14 juillet, il y aura une brocante à Neuville-Lettis toute la journée et une à Messincourt de 6 à 18 heures. Demain, journée conviviale aussi organisée à Seury à la salle des fêtes, au programme après-midi. Tournoi de pétanque en doublette, 8 euros par équipe, inscription à partir de 13h30 et puis un grand repas convivial le soir et puis diffusion du match de foot de la Coupe du Monde demain aussi. Demain, mardi 14 juillet, voilà le programme sur Radio 8, on écoute Charles Doré. Voici famille ou pas famille ?

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0: Excellente fin de matinée, bonnes vacances. Auréa, qu'on vient d'écouter pour Soirée Mondaine, pour la suite. Sound of Legend qui arrive avec San Francisco dans un instant. Allez, il y avait à gagner aujourd'hui des invitations pour aller dans un parc d'attractions et c'est le parc de Walligator qui vous accueille aujourd'hui, enfin qui va accueillir Sébastien et sa famille. Bonjour Sébastien.
1: Bonjour Guillaume.
0: Pas encore en vacances vous?
1: Non, pas encore, non, ça va pas tarder.
0: Fin juillet?
1: C'est ça, fin juillet, ouais.
0: Et qu'est-ce que vous faites? Vous restez dans les Ardennes ou vous bougez?
1: Ah non, là je reste chez moi là.
0: À la maison, il y a des travaux à faire peut-être, non?
1: Non, c'est parce qu'il y a mon fils qui travaille, donc du coup je pars pas sur mon fils là, cette année.
0: D'accord, donc on reste à la maison cet été.
1: Voilà.
0: Vous avez reconnu un de nos trois titres ce matin ou un interprète lequel?
1: Oui, c'était Renaud.
0: Dès que le vent soufflera, je repartira. En effet, il y avait Renaud, Dès que le vent soufflera, mais aussi les To Be Free. Avec Partir un jour. Et le groupe rapide Eyes Movement, R.E.M. Et Losing My Religion. Ah non, d'ailleurs, Shiny Happy People. T'aurais pu, hein, mais non. Bon Sébastien, on a le plaisir de vous offrir vos invitations pour aller dans le parc d'attractions de Walligator quand vous voulez pendant les vacances.
1: Ah ben nickel, à comme, merci.
0: Et bon courage pour le boulot, à bientôt.
1: Merci, à bientôt.
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0: Sur Radio 8, vous restez avec nous, il y aura encore des cadeaux à gagner. Ce sera avec Laurent tout à l'heure à partir de 16h. Vos passes pour le zoo d'Amnéville à gagner aujourd'hui. Quant à moi, je vous retrouve mercredi matin avec des places de ciné à vous offrir. Bah oui, parce que demain c'est férié. Ah bah oui, je rappelle, demain, jour férié, ce sera la fête nationale le 14 juillet. Il y aura du foot aussi, France-Espagne le soir. Moi je vous dis ça en passant. Allez, à demain. Moi je vous retrouve quand même à demain hein, pour vous réveiller dès 8h du mat. Mais pour les cadeaux, ce sera mercredi. Et puis avant de se quitter, on va souhaiter un bon anniversaire à David Chevet de Douzy, qui a 22 ans aujourd'hui. À demain.
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0: Il est midi.
2: Bonjour, c'est une info. Radio 8 Ardennes, le dossier de la future caserne des sapeurs-pompiers de Sedan connaît un nouveau rebondissement après plusieurs années de réflexion et différentes pistes d'implantation. Une nouvelle option est aujourd'hui sur la table, la Friche Maury. Depuis 2019, le projet de reconstruction d'un centre de secours à Sedan a connu plusieurs scénarios. Une implantation avait d'abord été envisagée à proximité du boulevard de l'Europe. Plus récemment, l'avenue Léon Charpentier avait également été étudiée parmi les sites susceptibles d'accueillir ce futur équipement. Désormais, c'est l'ancienne friche industrielle Maury qui attire l'attention des décideurs. Cette démarche intervient alors même que les collectivités travaillent depuis plusieurs années sur l'avenir de ce vaste site industriel à l'abandon. Écoutez le président du SDIS des Ardennes, Yann Dugard.
3: Effectivement, une opportunité se présente sur la commune de Sedan aujourd'hui, sur cette friche Maury, qui aujourd'hui répond à toutes les cases qu'on a besoin d'avoir pour être opérationnel au niveau du SDIS des Ardennes. Donc voilà, cette nouvelle situation est bien plus favorable que les précédentes. Et effectivement, il y a un grand intérêt aujourd'hui à poursuivre sur ce site. Différents critères ont été améliorés, ne serait-ce que sur le temps d'intervention. C'est vrai que c'était l'opérationnel qui primait par rapport au centre ancien de Sedan. Donc l'éloignement du centre-ville posait question, combien même on était encore dans les critères d'intervention, notamment sur l'avenue Charpentier. C'était ça qui primait, et l'avenue de la Marne n'était pas très favorable par rapport aux critères d'encombrement, le passage du pont SNCF. Voilà, donc chaque site avait ses inconvénients, et là il se trouve que la friche Maury, dans sa situation géographique et la facilité d'accès par rapport au centre, améliore énormément les performances des différentes parcelles.
2: Voilà un projet qui devrait, sur le plan financier, coûter la coquette somme de 8 à 10 millions d'euros. Dossier complet à retrouver dans le détail sur notre site internet. Plusieurs feux de récolte ce dimanche dans les Ardennes, des feux qui se sont déclarés à terme, Condé les Herpiches, Chalrange ou encore Châtel-Chéhéry. Plusieurs hectares de chaume sont partis en fumée, d'importants moyens déployés avec notamment près d'une centaine de soldats du feu des Ardennes mobilisés. Conséquence directe de ce temps caniculaire, les annulations de feux d'artifice se multiplient un peu partout en France et dans la région. Dans les Ardennes, un arrêté préfectoral encadre fortement l'usage des artifices jusqu'au 20 juillet. Toutefois, les feux d'artifice officiellement autorisés par les maires sont maintenus. C'est le cas notamment ce soir à Charleville-Mézières ou encore à Sedan. Romain Philippoteau est le nouveau coach du CSE d'Ardennes. La nouvelle a été officialisée sur les réseaux du club ce dimanche à 38 ans. Cet ancien joueur professionnel était jusqu'alors coach de la formation du Puy-en-Velay. Sedan qui évoluera, je vous le rappelle, cette saison en Régional 1 après avoir raté sa montée. Premier entraînement des Verts et Rouges, ça sera ce mercredi à 17h30. Pas de changement dans le ciel des Ardennes. Il va faire toujours aussi beau et toujours aussi chaud cet après-midi. 33 degrés attendus notamment du côté des Vieilles Forges. Bon appétit. Très bel après-midi.
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0: Très bon après-midi, il est 16h. Bienvenue tout le monde, on était avec vous pour cet après-midi de lundi. On attaque la semaine ensemble, en cette veille de jour férié. La semaine va être courte pour ceux qui bossent. Courage dans un instant, Mickaël Miro, l'horloge tourne et Alex Warren. Et avant cela, c'est le rendez-vous de l'info. Le 2 minutes info à retrouver dès maintenant, c'est avec la rédaction. Bonjour.
1: Bonjour, bonjour à toutes et tous. Plus de 1000 hectares parcourus à la mi-journée. Le point de la préfecture de Seine-et-Marne sur l'incendie de Fontainebleau. Il s'est déclaré hier après-midi. La procureure évoque des éléments troublants sur les départs de feu. Et d'autres incendies sont en cours. Celui dans le nord du Maine-et-Loire est maîtrisé après avoir détruit plus de 300 hectares. Mais pas celui du Lot-et-Garonne. Plus de 200 pompiers restent mobilisés. Dans les Côtes d'Armor, des évacuations cet après-midi alors que le feu au Cap-Fréhel reste actif. Enfin, un incendie s'est aussi déclaré dans Lyon à proximité des voies SNCF. Le trafic sur la ligne TGV du Sud-Est est fortement perturbé. À cela s'ajoute une sécheresse inédite. 98 départements sont désormais concernés par une mise sous surveillance liée au manque d'eau. C'est ce qu'indique le site du gouvernement Vigi-Eau. On a 42 départements placés en situation de crise. Le gouvernement annonce renforcer le dispositif national de gestion de la sécheresse. Emmanuel Macron reçoit Volodymyr Zelensky, le président ukrainien, pour un entretien au Quai d'Orsay. Ils vont ensuite se réunir aux Invalides avec la coalition des volontaires pour, selon le chef de l'État, prendre les décisions qui s'imposent et soutenir l'Ukraine. À Nice, les commémorations de l'attentat du 14 juillet 2016 se poursuivent avec une cérémonie interreligieuse cet après-midi réservée aux victimes et à leurs familles. Et avant un hommage national demain en fin de journée, il sera présidé par Emmanuel Macron. Et notez aussi que la Fédération française de foot soutient la proposition d'un hommage aux 86 victimes de l'attentat pour la demi-finale du Mondial demain. Le maire de Nice, Eric Ciotti, a sollicité la FIFA pour une minute de silence avant le coup d'envoi de France-Espagne pour les 10 ans de l'attaque sur la promenade des Anglais. Le président de la FFF, Philippe Diallo, indique aujourd'hui avoir immédiatement relayé sa demande. Enfin, du côté des Bleus, ils sont arrivés à Dallas et place au dernier entraînement ce soir avant le match de demain pour une place en finale. Le sélectionneur Didier Deschamps lui fera un dernier point devant la presse dans la soirée.

0: Tout va bien dans les Ardennes, on s'installe ensemble. Radio 8 avec vous, c'était Mickaël Miro et l'horloge tourne.
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0: Et comment ça va les amis en ce lundi après-midi? On est très heureux de vous retrouver jusqu'à 19h, que vous soyez en vacances ou non. Plein de courage à vous, bien sûr, vous êtes calés sur Radio 8. Alors on va jouer ensemble cet après-midi, soyez là dans quelques instants. Vos passes pour le zoo d'Amnéville, on aura l'occasion de s'intéresser à vos bons plans dans les Ardennes, d'autant plus qu'on parlera des rendez-vous à l'occasion de la fête nationale. Et puis sur Radio 8, toujours plus de 8 avec DJ Snake et Paradise dans quelques secondes. Et Lewis Capaldi, et voici Survive.

0: Une bien belle après-midi avec nous, Radio 8, c'était DJ Snake. Et si on joue ensemble?
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0: 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Dans un instant, restez avec nous. Toujours plus de 8, ce sera avec Bruno Mars. Bruno Mars avec Adjust My dans le prochain quart d'heure. Très bon après-midi avec nous, c'est Radio 8.
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0: où que vous soyez dans les Ardennes. Radio 8, Raven Lenay, à l'instant avec Love Me Not.
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0: Mais oui, la petite piqûre de rappel qui va bien. 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On compte sur vous, bien sûr. Et nous, on va continuer cet après-midi ensemble. Joseph Kamel avec Crash, et dans quelques instants, le souvenir de Bananarama sur Radio 8.
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0: Tout va bien, Radio 8 dans les Ardennes, on est avec vous et on profite. Bananarama avec Vénus, et puis soyez là tout à l'heure. Eh bien, la petite enfant en plus, juste avant 19h, même, oui, juste avant 18h même, eh bien, on aura l'occasion de s'intéresser tout à l'heure, eh bien, au coup de soleil. Est-ce qu'on peut prendre un coup de soleil dans les yeux? Eh bien, on répondra à cette question, ce sera avant 18h. Et puis sur Radio 8, vous restez avec nous, dans un instant, l'info arrive, et juste avant 17h, toujours plus de 8 avec Miley Cyrus. Dream as one dans un instant. On termine cette journée ensemble. Plein de courage si vous êtes encore au boulot à l'écoute de Radio 8.
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0: 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Dans quelques instants, vous ferez peut-être partie de la liste des gagnants pour gagner vos passes pour le Zoo d'Amnéville. Reste avec nous, ce sera dans quelques instants. Toujours plus de 8 avec Elena et Mélatonine ou encore Gims et Soleil. Avant cela, c'est l'info sur Radio 8. Bonne fin de journée. Le 2 minutes en fort retrouvé dès maintenant, c'est avec la rédaction de Radio 8. Bonsoir.
1: Bonsoir à toutes et tous. 26 départements seront demain en vigilance rouge canicule et 58 en orange. Les fortes chaleurs se décalent dans l'intérieur et sur la façade est. Et Météo France indique que la fin de l'épisode n'est pas attendue avant jeudi, voire plus tard sur les régions méditerranéennes. 5% du massif de Fontainebleau brûlé en moins de 24 heures. Le lourd bilan de cet incendie dans la forêt, cela représente près de 1000 hectares. Et le feu n'est toujours pas fixé selon les autorités. 800 pompiers mobilisés depuis hier. Et ils sont appuyés par des moyens aériens. Deux nouveaux Canadair sont attendus sur place. Il y en aura 4 au total, du jamais vu dans la région parisienne. En Espagne, une Française fait partie des premières victimes identifiées après le dramatique incendie dans le sud du pays en fin de semaine dernière. Annonce des autorités aujourd'hui qui ont aussi identifié un Espagnol, un Belge, une Américaine et 2 Britanniques. 6 autres corps doivent être analysés. L'incendie a fait au moins 13 victimes et plusieurs personnes restent portées disparues. Une trentaine de dirigeants de la coalition des volontaires rassemblés autour d'Emmanuel Macron et de Volodymyr Zelensky à Paris. Le président ukrainien reçu par le chef de l'État pour ce sommet. Il doit permettre de faire le point sur les garanties de sécurité destinées à assurer une paix robuste et durable en Ukraine. Ukraine qui sera aussi à l'honneur du défilé militaire du 14 juillet demain sur les Champs-Élysées. Et ce sera d'ailleurs un défilé à guichet fermé. Pour la première fois, une plateforme de préinscription a été ouverte par la préfecture et près de 50 000 personnes se sont inscrites en ligne. C'est plus du double que le public rassemblé l'an dernier. La plateforme est donc fermée depuis midi et seules les personnes qui ont obtenu leur QR code pourront s'y rendre demain matin. Notez aussi qu'à Paris, le concert sur le Champ de Mars ce soir a été décalé à cause de la chaleur. Le feu d'artifice, lui, est maintenu. Il sera tiré à partir de 23h depuis la Tour Eiffel. Des feux d'artifice également dès ce soir à Toulouse ou encore à Marseille. Et voilà pour ce point sur l'actu. Bonne fin d'après-midi à notre écoute.

0: Toujours plus de hits dans les Ardennes. Elena, à l'instant, c'était Mélatonine.
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0: 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Allez, vous restez avec nous, on termine cette journée ensemble. Toujours plus de hits pour vous souhaiter un bon retour entre le boulot à la maison ou peut-être en vacances, avec dans un instant un des sons de l'été sur la radio de vos vacances. Bah oui, Sound of Legend dans quelques instants, bougez pas les amis, et ce sera San Francisco sur Radio 8. Juste avant 17h30 et un petit peu plus loin, un jour également pour vous, Ria, et ce sera la soirée mondaine.
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0: mondaine. Bienvenue tout le monde dans cette fin d'après-midi Radio 8 ensemble, c'est Aurillac, la soirée mondaine.
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0: Et dans quelques minutes, soyez avec nous, la petite enfant plus sur Radio 8. Est-ce qu'on peut attraper un coup de soleil dans les yeux? Eh ben, on répondra à cette question, ce sera dans quelques instants maintenant. Parce que c'est vrai, période d'été, vous allez bouger, vous allez peut-être profiter, être de plus en plus dehors. Certains vont peut-être aller profiter de ces vacances pour aller se la couler douce en bord de mer, que ce soit Atlantique ou peut-être du côté de la Méditerranée. Bon. Cela dit, on répondra à cette question. Peut-on prendre un coup de soleil dans les yeux? Allez, restez avec nous dans un instant sur Radio 8. Toujours plus de 8 avec Temper City. La première fois c'était chez nous, ce sera Self-Aware. Et avant cela, eh ben, les meilleurs souvenirs sont là sur Radio 8. C'est voici Jackie Quartz avec la mise au point.

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0: Self-Aware. Radio 8, c'était Temper City.
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0: Et on va tenter de répondre à une question, du moins on va répondre à cette question. Peut-on prendre un coup de soleil dans les yeux? Et la réponse est oui. Alors on connaît les coups de soleil sur la peau, mais beaucoup ignorent qu'on peut aussi en prendre dans les yeux. C'est un phénomène qui s'appelle, écoutez bien, la photokératite. C'est une brûlure de la cornée provoquée par une exposition excessive aux UV. Alors attention, hein, c'est une véritable lésion comparable à un coup de soleil, mais sur la surface de l'œil. Ça survient souvent après une exposition brève, hein, surtout quand la lumière réfléchit fortement. Par exemple, la neige, hein, qui renvoie jusqu'à 80% des UV, l'eau ou le sable, environ 20%. Les symptômes, eh bien, ils apparaissent quelques heures plus tard, des douleurs oculaires, des rougeurs, des sensations de sable dans l'œil, des larmoiements, des photophobies, des paupières gonflées et même une vision floue. Alors, la bonne nouvelle, c'est que la cornée se régénère en 48 à 72 heures. Pour soulager, repos dans l'obscurité, compresse froide, éviter toute exposition aux UV et si la douleur est forte ou si la vision baisse, eh bien, direction l'ophtalmologue. Un rappel simple, les yeux ont besoin également de protection solaire. On vous le rappelle, donc les lunettes de soleil, ça, c'est très important. Allez, restez avec nous dans un instant, toujours plus de 8 avant 18h, ce sera avec David Guetta. Avec Jennifer Lopez et Save Me Tonight. Et à 18h, le rendez-vous de l'info avec la rédaction de Radio 8.
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0: Radio 8, 18h. On s'intéressera tout à l'heure à vos bons plans pour le 14 juillet. Soyez là dans quelques instants. Toujours plus de hits dans les Ardennes. Il y aura pour vous Benson Boone avec Mystical Magical ainsi que Bébé Rexha et Faceless. Mais avant cela, on termine la journée avec un point complet sur l'info. Le 2 minutes info retrouvé dès maintenant, c'est avec la rédaction de Radio 8. Bonsoir.
1: Bonsoir à toutes et tous. L'une des forêts les plus emblématiques de France en proie aux flammes. Plus d'un millier d'hectares de végétation ont déjà brûlé dans la forêt de Fontainebleau. 800 pompiers sont mobilisés et bientôt 4 canadaires sur place, du jamais vu, à 60 km à peine de Paris. Un feu difficile pour le moment à maîtriser, selon le préfet de Seine-et-Marne, Pierre Horry, qui a fait le point cet après-midi.
2: Les conditions météo ne sont pas favorables. Les vents sont importants depuis hier, en réalité. Ils tournent. Donc ça complique la manœuvre générale des pompiers et on a des rafales à plus de 50 km/h assez régulièrement. C'est la raison pour laquelle on ne prend pas d'engagement sur le moment à partir duquel le feu pourrait être fixé. Ce matin, le ministre de l'Intérieur a fait état d'une superficie globale de 800 hectares. C'est 5% de la totalité du massif de Fontainebleau. Le massif de Fontainebleau fait un peu plus de 20 000 hectares, donc vous voyez que entre 800 et peut-être 1000 hectares, c'est considérable.
1: Et sur le front des incendies, on a aussi plus de 35 hectares détruits dans les Côtes d'Armor, morts au Cap Fréhel. Des évacuations ont eu lieu cet après-midi. Et puis un incendie s'est aussi déclaré dans l'Yonne, à proximité des voies SNCF. Et le trafic sur la ligne TGV du Sud-Est est fortement perturbé, au moins jusqu'en fin de journée. Encore plusieurs jours de forte chaleur, selon Météo France. Ce soir, 11 départements du centre-ouest vont quitter la vigilance rouge et repasser en orange. L'alerte orange qui gagnera du terrain demain sur le sud-est jusque sur la Corse. Et demain sera aussi une journée de commémoration à Nice, 10 ans jour pour jour après l'attentat du 14 juillet. Une cérémonie interreligieuse a eu lieu cet après-midi avant un hommage national prévu ce mardi en fin de journée, présidé par Emmanuel Macron. Le chef de l'État annonce qu'une minute de silence sera observée en hommage aux victimes de l'attentat avant France-Espagne au Mondial. Et nous sommes donc à J-1 de cette demi-finale de Coupe du Monde. Le coup d'envoi à 21h demain à Dallas. Les Bleus feront un dernier entraînement tout à l'heure. Bonne fin de journée.
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4: Bonsoir, la couleur du ciel de demain, nous serons le mardi 14 juillet. Toujours aussi beau, toujours aussi chaud. Une belle journée en perspective, un ciel dégagé, des températures caniculaires qui persistent jusqu'à 34 degrés. 34 degrés attendus à La Francheville, Fumet ou encore du côté de Mouzon. Excellente soirée.
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0: Comment ça va à cette heure-ci, les amis? Radio 8, Benson Bull, Mystical, Magical. Là.
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0: Mais oui, et on termine la journée ensemble et on vous souhaite bien sûr plein de courage à ceux qui bossent, à ceux qui ne sont peut-être pas concernés par les vacances ou peut-être pas tout de suite. En attendant, vous êtes avec nous à Radio 8 dans les Ardennes et le www.radio8fm.com. Dans quelques instants, vos idées sorties pour le 14 juillet, parce qu'évidemment, elles s'en passent des choses dans les Ardennes. Et puis toujours plus de hits à retrouver dès maintenant sur Radio 8. C'est avec en préparation. Même c'est dans quelques instants, Jérémy Frérot. Bon, on peut presque se dire que ça arrive dans quelques secondes. Jérémy Frérot avec Frérot dans un instant. Juste avant 18h30 sur Radio 8.
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0: Miles Smith, Stay If You Wanna Dance. Et on s'intéresse à vos bons plans sortis de l'été.
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0: Et il s'en passe des choses à l'occasion du 14 juillet. Rendez-vous demain avec une brocante dans le village de Neuville. Neuville-Létisse tout au long de la journée. Autre rendez-vous avec une brocante cette fois-ci dans le village de Messincourt. Rendez-vous demain de 6h à 18h. Et puis demain, mardi, pour terminer, journée conviviale, c'est du côté de Cerie à la salle des fêtes avec au programme l'après-midi tournoi de pétanque en doublette. Le tarif 8€ par équipe avec une inscription à partir de 13h30 et puis le soir au repas convivial et diffusion du match du foot de la Coupe du Monde. Donc voilà pour ces bons plans évidemment pour le 14 juillet. Allez, restez avec nous, Radio 8, toujours plus de 8 avec Jack et Carla dès maintenant et voici la recette.

0: Belle fin de journée dans les Ardennes, Radio 8 et les souvenirs de Womack & Womack à l'instant avec Teardrops et sur ces belles paroles les amis. Et ben on se retrouve non pas demain parce que demain c'est férié, demain c'est Guillaume qui sera avec vous demain entre 8h et midi pour la grasse mat de l'été avec Guillaume et on se retrouve évidemment mercredi, on sera là entre 16h et 19h. Évidemment certains vont peut-être sortir ce soir, si vous sortez évidemment, celui qui conduit c'est celui qui ne boit pas et très important messieurs, mesdemoiselles, et bien sortez couvert les amis, profitez bien de votre soirée, de votre fin d'après-midi, une petite pensée à celles et ceux qui bossent et qui bosseront peut-être demain le 14. Toujours plus de hits dans les Ardennes juste avant 19h, et ben ça revient très vite, vous l'avez reconnu derrière moi, Angèle et Justice. What you want, juste avant 19h sur Radio 8.
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